0: retrouver des fois et on faisait ce que les couples font. On faisait l'amour, après on allait manger une glace et puis on se parlait plus pendant 2 mois. C'était comme si on était amoureux, mais c'était un amour différent en
1: fait. Ehi, state ascoltando Rete 3, proprio tu stai ascoltando Rete 3.